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2: 6h12, bientôt 13 sur Energy. Maurice, si vous réveillez à l'instant, eh bien le plus doux des réveils à vous. Nous, on va se mettre tout de suite en mode infotrafic, vous dire ce qui se passe sur nos routes.
3: Bonjour à tous, en ce lundi matin, la circulation est fluide dans le Nord et à Port-Louis. Pas de ralentissement, les amis, ça va très bien sur nos routes du côté de Réduit et Moka. All good du côté de Quatre-Bornes et Eben. Et la circulation est plutôt fluide du côté de Phoenix. Ça roule plutôt bien en ce moment du côté de Fleurial. So drive safely, soyez très prudents sur nos routes et restez bien branchés sur Energy Maurice.
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0: Plaisir de vous retrouver après un week-end de repos. J'espère que vous en avez profité. En tout cas, nous, on est prêts pour attaquer notre nouvelle semaine.
1: Bon réveil à tous. On espère que tout va bien de votre côté en ce lundi matin. C'est Richard et Chaligny au micro jusqu'à 10h. Alors détendez-vous avec vos hits. Démarrez votre journée avec un bon café. À venir votre news insolite et la rubrique bien-être.
0: Pas mal de surprises jusqu'à 10h. Nous, on marque une courte pause et on revient tout de suite après.
1: Excellente matinée à tous.
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1: Juste avant, c'était le Latino Lover Enrique Iglesias et son titre Heartbeat pour vous sur Énergie. Nous, on est là pour vous accompagner jusqu'à 10h, vous donner cette bonne positivité et surtout les bons conseils du jour. Et ce matin, tu nous expliques pourquoi écrire dans un journal, eh bien, ça va aider.
2: Exactement, Much Love sur Énergie. Tout de suite, les bienfaits du journaling dans votre morning show. Alors les amis, le journaling est idéal pour réduire le stress et clarifier ses idées. Le journaling permet de structurer ses pensées, d'explorer ses émotions et de mieux s'organiser au quotidien. Le journaling combine ainsi introspection et productivité pour un bien-être global. Établissez une routine, les amis. Écrivez à la même heure chaque jour pour en faire une habitude. Le journaling offre la possibilité de gérer plus efficacement les émotions négatives et donc vous aide à bien sûr réduire le stress au quotidien. Explorez à différents styles. Il existe plusieurs styles de journaling. La gratitude, la réflexion, le suivi des objectifs. Your goals, oui. Essayez différents styles pour voir ce qui vous convient le mieux. Le journaling améliore votre clarté mentale et renforce la confiance en soi. Alors écrivez dans votre diary ce matin, I am confident, I am at peace, I am loved.
1: Allez, notez tout ça et notez surtout que James Blunt débarque sur Énergie.

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0: Juste avant, c'était Mr. John Legend avec son All of Me pour vous sur Énergie. 6h passées de 40 minutes. Si vous vous mettez en mode petit déjeuner, eh bien très bon appétit à vous. Nous, on va faire le tour du monde dans notre rubrique insolite et nous allons parler de singes qui se sont enfuis dans quel pays?
1: Exactement. Alors, le week-end dernier, en Indonésie, les amis, des dizaines de singes sauvages ont été filmés en train de traverser plusieurs voies sur une autoroute. Et oui, les agents ont surveillé la zone pour que les singes puissent traverser. Regardez le clip de cette scène insolite sur TikTok. All monkeys were safe and sound though.
0: Voilà, pour ceux qui en veulent, elles se mettent en mode de TikTok ce matin, vidéo rapide. En tout cas, nous, on vous conseille également vous dire comment va se passer votre journée. Notre spécialiste est là, l'horoscope du jour, c'est tout de suite.
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3: Bonjour à tous, les béliers, célibataires, vous songerez à partager des moments avec vos amis plutôt que de chercher à faire une rencontre. Taureau, vous aurez envie de flâner, Gémeaux, vous serez remarqué. Les cancers, continuez sur cette lancée. Lion, votre bonne humeur vous ira à ravir. Vierge, soyez à l'écoute des besoins de votre partenaire. Les balances, prenez le temps de réfléchir. Scorpion, profitez de cette journée pour explorer vos propres désirs. Sagittaire, rien ou presque ne résistera à votre enthousiasme. Et Capricorne, prenez cette journée pour réfléchir profondément à vos besoins et à vos envies. Les Verseaux, bonne humeur et optimisme au menu de cette journée. Poissons, vous êtes épanouis. Belle journée à tous.

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2: 6h50, bientôt 51 sur Énergie. Maurice, juste avant, c'était Amir avec sa balade. Et puis nous, on vous annonce la couleur que dans une heure exactement, eh bien, nous allons célébrer l'événement du jour ensemble.
3: Oui, we want to make you feel special en ce lundi 18 mai 2026. Si vous voulez souhaiter happy birthday à quelqu'un, envoyez vos messages et vos dédicaces sur la page Facebook de Énergie Maurice. On va lire vos birthday wishes à l'antenne vers 7h50 dans votre morning show. Voilà, excellente matinée sur Énergie Maurice.
2: Et en matière de hit, il a bien raison, Billy Gain, J7 en réclame Infini, on va le retrouver juste après.
3: Let's
2: ça.
3: Go.
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1: Bienvenue à tous, merci d'écouter Énergie Maurice. Voici les nouvelles du temps avec Richard.
2: Eh bien, il fera essentiellement beau ce matin et ça va durer tout le long de la journée avec une température qui va osciller entre 24 et 26 sur les hauts et entre 28 et 30 degrés dans les régions côtières. Et à noter que la mer, elle, restera forte au-delà des récifs avec des houles du sud-ouest de l'ordre de 3 mètres et que les sorties en haute mer, de même que dans les lagons de l'ouest et du sud, sont déconseillées pour ce lundi.
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1: Bonjour à tous, il est 7h.

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2: Du grand Slimane à l'instant avec son tout dernier hit Mieux que moi pour vous sur Énergie. 7h passées de 10 minutes. On va aller jeter un coup d'œil pour tous ceux qui sont déjà en route en direction du boulot pour vous dire comment ça se passe en
3: ce moment. Alors, pas mal de véhicules en ce moment. Ce lundi matin, ça roule plutôt bien pour prendre dans le nord. Mais si vous partez vers Port-Louis, ça bloque du côté de Terrouges et à l'entrée de Port-Louis comme d'habitude. Quelques ralentissements au rond-point de Réduit et Eben en ce moment. Ça avance du côté de Moka. Ça roule du côté de Quatre-Bornes et quelques temps d'arrêt en ce moment du côté de Rosil, Phoenix et Curpy. To drive slowly and safely. Soyez prudents sur nos routes. Give way, respectez les limitations de vitesse et restez bien branchés sur Énergie Maurice.
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2: Et nous, on est prêts pour attaquer cette nouvelle semaine en votre compagnie, les auditeurs de Énergie Maurice. Je rappelle que le morning show, c'est jusqu'à donc 10h.
3: Exactement. Hello guys, comment ça va? On espère que tout va bien de votre côté. Voilà, bon courage pour le travail. Bonne semaine à sur Énergie. À venir dans quelques instants des jeux et des cadeaux. Bien sûr, Richard and Chalini au micro jusqu'à 10h.
2: Allez, côté hit, on va prendre la direction de la Corée du Sud puisqu'on aura droit au tout dernier des BTS Swim. De quoi vous dire de vous jeter à l'eau pour cette nouvelle semaine.
3: Belle journée à tous.
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0: Sur Énergie, Maurice, on est là pour vous accompagner en matière de hit, mais on est là également pour vous accompagner et vous faire gagner des cadeaux ce matin.
1: Oui, enjoy the show sur Énergie. On vous a calé vos hits préférés, mais on vous propose également des cadeaux. Alors ce matin, dans votre morning show, deux billets de cinéma à remporter, les amis. Écoutez à la question suivante.
0: Allez, en mode de game time, l'intégralité de la Coupe du Monde de la FIFA, plus la Première Ligue, plus l'UEFA Champions League, plus UEFA Europa League, plus FA Cup, Carabao Cup, Formule 1, Week 2, Sa Majesté des Mouches et bien plus encore, c'est avec Canal+. Et bien tout cela est à combien en ce moment? Cette fameuse promo que propose Canal+, notamment l'intégralité de la Coupe du Monde de la FIFA, Première Ligue, UEFA Champions League, Europa League, FA Cup, Carabao Cup, Formule 1, Week 2, et bien ça coûte combien cet abonnement? Est-ce que selon vous c'est 500 roupies par mois ou est-ce que c'est 1000 roupies par mois? Si vous avez la bonne réponse, et bien vous nous appelez là tout de suite.
1: Pas trop cher. Allez, vous appelez vos réponses tout de suite sur le 260 95 00. Vous appelez les amis sur le 260 95 00. Bonne chance à tous.
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0: Et oui, on va s'intéresser ce matin à la sécurité routière, les bons gestes avant de démarrer son véhicule. Eh bien, avant de prendre la route, il faut adopter les bons réflexes. Installez-vous correctement, réglez votre siège, vos rétroviseurs et attachez toujours votre ceinture. Vérifiez rapidement vos pneus, le niveau de carburant et assurez-vous qu'aucun voyant d'alerte n'est allumé sur le tableau de bord. Gardez votre téléphone portable hors de portée pour éviter toute distraction et surtout prenez quelques secondes pour rester calme et concentré avant de démarrer. La sécurité commence avant tout, avant même de tourner votre clé de voiture. Allez, vous savez quoi faire pour ce lundi.
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1: Merci d'être à l'écoute de NRJ. Maurice, allez, nous, on est là pour vous accompagner. On est là également pour vous permettre de repartir avec pas mal de jeux
2: oui,
1: ce matin, n'est-ce
2: pas? Welcome back. C'est votre émission préférée, le morning show qui continue, les amis. Passez de très bons moments avec nous. Alors, ce matin, deux billets de cinéma à remporter. On accueille tout de suite Yannick de Maïbo à l'antenne. Yannick, bonjour et bienvenue sur NRJ.
3: Bonjour, Richard. Bonjour, Charlene.
1: Bonjour, Yannick.
2: Hello, Yannick. Comment ça va?
3: Ça va bien, merci. Et vous?
2: En forme, comme d'habitude, en ce lundi. Est-ce que tu as passé un bon week-end?
3: Ah oui, lundi, un petit peu dur pour démarrer, mais sinon, ça va.
2: Courage à toi. Tu travailles dans quel domaine, Yannick?
3: Dans l'hôtellerie.
2: Très bien.
1: Et oui, c'est vrai que c'est un domaine où ça demande beaucoup d'énergie. Hein. C'est du non-stop working, n'est-ce pas?
2: Des paquets.
3: Oui.
1: Yannick, est-ce que tu es prêt à répondre à la question du jour?
3: Oui.
1: Alors l'intégralité Coupe du Monde, FIFA, Premier League, UEFA Champions League, UEFA Europa League, FA Cup, Carabao Cup, Formule 1, Week 2, Sa Majesté des Mouches et bien plus encore avec Canal+, tout cela est à combien en ce moment? Est-ce que selon toi c'est à 500 roupies par mois ou est-ce que c'est à 1000 roupies par mois?
3: 500 roupies par mois.
1: 500 roupies par mois, l'offre de Canal, on vérifie si c'est la bonne réponse.
2: Bravo à toi Yannick, tu repars avec deux billets de cinéma. Félicitations à toi Yannick.
3: Merci.
1: Yannick, on fait coucou à qui ce matin?
3: Je fais coucou à Christelle, Tyler, Wyatt et toute la famille et tout le monde qui me reconnaissent. Sans oublier l'équipe de NRJ.
1: Oh, merci trop beaucoup. Gentil, merci Yannick.
2: Belle journée à toi Yannick. Avant de partir, dis-nous quelle est ta radio préférée?
3: NRJ.
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6: Bonjour à tous, les béliers, célibataires, vous songerez à partager des moments avec vos amis plutôt que de chercher à faire une rencontre. Taureau, vous aurez envie de flâner et Gémeaux, vous serez remarqué. Les cancers, continuez sur cette lancée. Lion, votre bonne humeur vous ira à ravir. Vierge, soyez à l'écoute des besoins de votre partenaire. Les balances, prenez le temps de réfléchir. Scorpion, profitez de cette journée pour explorer vos propres désirs. Sagittaire, rien ou presque ne résistera à votre enthousiasme. Et Capricorne, prenez cette journée pour réfléchir profondément à vos besoins et à vos envies. Les Verseaux, bonne humeur et optimisme au menu de cette journée. Poissons, vous êtes épanouis. Belle journée à tous.
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0: Et en ce 18 mai 2026, on va célébrer ensemble l'événement du jour à 7h50, votre anniversaire. On débute en vous disant tout simplement joyeux anniversaire.
1: Oh yes, it's celebration time on NOJ les amis, mais your special birthday be filled with love and joy. En ce lundi 18 mai 2026, on souhaite happy birthday à la belle Stéphanie de Vacquois. Bien sûr, best wishes de la part de Harry. Bon anniversaire à Mélissa de Baie du Tombeau de la part de Samuel. Mélissa fête ses 34 ans aujourd'hui. Et joyeux anniversaire également à Priti de Fond du Sac de la part de Virage. Tous les matins, envoyez-nous vos messages d'anniversaire et vos dédicaces sur la page Facebook de Énergie Maurice.
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1: Bienvenue à tous, merci d'écouter Énergie Maurice, voici les nouvelles du temps avec Richard.
2: Eh bien vous l'avez certainement constaté, il fait beau et il fera beau tout le long de cette journée avec une maximale qui va tourner entre 24 et 26 sur les hauts et entre 28 et 30 degrés dans les régions côtières et puis l'hiver approche tout doucement. Côté minimal, il faudra s'attendre à des températures entre 18 et 20 sur les hauts, entre 22 et 25 degrés sur le littoral et à noter que la mer elle restera forte au-delà des récifs avec des houles du sud-ouest de l'ordre de 3 mètres et que les sorties en haute mer dans les lagons de l'ouest et du sud sont déconseillés pour ce lundi.
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1: Good morning.

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2: Allez, on était en mode de bling-bling à l'instant avec Stelio. Mais là, 8h passées de 9, bientôt de 10 minutes. Jetons un coup d'œil à la situation sur nos routes en ce lundi.
3: Ah ouais, une bling-bling dress. Alors, ça bouchonne en ce moment. En ce lundi matin, il y a quelques ralentissements du côté de Mapou et Terrouge. Si vous partez vers Port-Louis, pas mal de véhicules comme d'habitude. Quelques ralentissements à signaler au rond-point de Réduit. Ça bloque en ce moment du côté de Moka et Eben.

0: On a quelques temps d'arrêt, in the center du côté de Phoenix, ça bloque du côté de Quatre-Bornes et Curepipe également. So drive slowly and safely, respectez les codes de la route, respectez les limitations de vitesse et restez bien branchés sur Énergie Maurice.
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0: Chose. On est là pour vous motiver avec vos hits préférés. Enjoy your day, la vie est belle. À venir dans quelques instants des jeux et des cadeaux. Bien sûr, c'est votre morning show qui continue avec Richard et Chalini.
1: Et côté hit, on va se faire plaisir avec Mr Shaggy qui va faire bouger pas mal de personnes ce matin.
0: I love it. Excellente matinée à tous.
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0: Juste avant, c'était votre Second Voice, c'est le hit Let Me Be pour vous sur Énergie. 8h passées de 23 minutes, on est en mode à vous offrir tout plein de cadeaux. Et dans notre boîte à cadeaux, il y a quoi ce matin?
1: I love lipstick, good vibes sur Énergie, on y va pour le jeu. Alors ce matin, un voucher d'une valeur de 500 roupies à remporter, bien sûr offert par Énergie et Fidra. Écoutez à la question suivante.
0: Et oui, il va falloir répondre à une question pour repartir avec votre cadeau du jour. Fidra propose des produits qui appartiennent principalement à quel univers? Alors quand on parle de Fidra, on est dans quel univers? Est-ce qu'on est dans l'univers du bricolage avec Fidra? Est-ce qu'on est dans l'univers des équipements sportifs? Ou alors Fidra, c'est la beauté et les parfums? Alors selon vous, Fidra propose des produits qui appartiennent principalement à quel univers? Celui du bricolage, des équipements sportifs ou de la beauté et les parfums? Si vous avez la bonne réponse, eh bien il va falloir nous appeler là,
1: oui,
0: tout de suite.
1: Oui, try your luck, tout de suite vos appels, vos réponses les amis sur le 260-95-00. 260-95-00. Bonne chance à tous.
0: Allez, nous on se fait plaisir. Bruno Mars, Lady Gaga, Die With A Smile sur Énergie.

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2: Et on va parler de l'actualité sportive justement et de ce deuxième trophée que vient de remporter Manchester City. Oui, les Citizens ont battu Chelsea dans la finale de la FA Cup 1-0 et qui leur permettent désormais de signer un beau doublé et Pep Guardiola et qu'on sort pourrait même se mettre à rêver d'un troisième trophée. En effet, ils sont toujours dans la course au titre pour le titre de champion d'Angleterre justement face à Arsenal, même si en ce moment les Gunners sont en meilleure position. En revanche, pour la course à la relégation, West Ham a peut-être mis un pied déjà en deuxième division. Les Hammers ont été battus sévèrement hier face à Newcastle, 3-1, et plus que jamais, eh bien les chances de rester en première ligue deviennent difficiles pour les Hammers. Et puis dans l'actualité sportive, Neymar fait parler de lui dans un quiproquo qui aura en tout cas fait la une des médias au Brésil. En effet, au cours d'un match, eh bien l'arbitre sur la touche a fait une erreur et a mis tout simplement le numéro de Neymar pour la substitution. Eh bien, le joueur est sorti du terrain. Quand il a voulu re-rentrer, l'arbitre n'était pas d'accord. Il a eu droit à un carton. Et à la fin du match, Neymar s'est exprimé sur le sujet, allant même jusqu'à chercher le petit papier où était gribouillé un autre nom. En tout cas, Neymar attend toujours de savoir s'il participera ou pas à la prochaine Coupe du Monde. Voilà, c'est tout pour l'actualité sportive. Les hits reviennent sur Énergie.
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0: 8h43 sur Énergie Maurice, on est là pour vous accompagner jusqu'à 10h, à vous proposer le meilleur des hits, mais à vous proposer aussi l'opportunité de repartir avec des cadeaux ce matin.
1: Oui, votre émission préférée, le Morning Show continue, détendez-vous avec vos hits, for now it's game time. Et là, ce matin, un voucher d'une valeur de 500 roupies à remporter dans votre Morning Show, bien sûr offert par Énergie et Fidra. On accueille tout de suite la belle Florence à l'antenne, Florence de Forestside. Bonjour et bienvenue sur Énergie.
2: Bonjour
0: Florence.
1: Comment ça va Florence?
2: Ça va bien merci.
1: Tu fais quoi dans la vie?
2: Femme au foyer.
1: D'accord, et tu as prévu quoi aujourd'hui? Beaucoup l'ouvrage?
2: Beaucoup l'ouvrage.
1: Bon courage, bon, par contre on fait la vaisselle Florence. Mon manil pour les sautis.
0: Florence, ce matin j'espère que tu seras belle en faisant ton ménage, en répondant à cette question. Écoute bien, Fidra propose des produits qui appartiennent principalement à quel univers? Alors selon toi, quand on rentre dans un magasin Fidra, c'est pour les équipements sportifs? Est-ce que c'est pour le bricolage ou est-ce que c'est pour la beauté et les parfums?
2: La beauté et parfum.
0: Beauté et parfum, on valide la réponse de Florence et on regarde si c'est la bonne réponse ce matin.
1: Eh oui, c'est gagné! Bravo à toi Florence, tu es notre gagnante et tu repars avec un voucher d'une valeur de 500 roupies ce matin offert par Énergie et Fidra. Félicitations à toi Florence!
0: Florence, merci. On fait coucou à qui ce matin?
2: À toute la femme.

0: Oui, à toute l'équipe d'énergie.
1: Et d'accord.
0: Tout ce qu'on me connaît.
2: Voilà, le message est passé. En tout cas, on te fait un gros bisou, Florence.
1: Merci beaucoup, merci. Florence. Belle journée à toi. Avant de partir, dis-nous, quelle est ta radio préférée ?
0: Énergie.
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4: Bonjour à tous, les béliers, célibataires, vous songerez à partager des moments avec vos amis plutôt que de chercher à faire une rencontre. Taureau, vous aurez envie de flâner, Gémeaux, vous serez remarqué. Les cancers, continuez sur cette lancée. Lion, votre bonne humeur vous ira à ravir. Vierge, soyez à l'écoute des besoins de votre partenaire. Les balances, prenez le temps de réfléchir. Scorpion, profitez de cette journée pour explorer vos propres désirs. Sagittaire, rien ou presque ne résistera à votre enthousiasme. Et Capricorne, prenez cette journée pour réfléchir profondément à vos besoins et à vos envies. Les Verseaux, bonne humeur et optimisme au menu de cette journée. Poissons, vous êtes épanouis. Belle journée à tous.

0: Find Love, c'était Black Eyed Peas sur Énergie. Maurice, merci pour votre fidélité. Tout de suite, on y va pour la rubrique immobilier. Let's go.
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2: Vous cherchez à louer un logement à Maurice, attention à bien choisir entre meublé et non meublé. Un logement meublé permet d'emménager rapidement, idéal pour les étudiants, expatriés ou les courts séjours, mais

0: le loyer est souvent plus élevé. Le non-meublé, lui, coûte généralement moins cher et convient mieux aux locations longue durée. Avant de signer, comparez votre budget, la durée du séjour et surtout les frais à prévoir.
1: C'était la rubrique immobilière sur Énergie Maurice.
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1: Caroline.
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3: Le hit de Zao à l'instant comme Caroline et nous à 7h, on va s'intéresser à la météo du jour.
4: Oui, your weather news, tout de suite. Un vent modéré circule sur notre région, des nuages associés à une ligne d'instabilité influencent le temps local. Les prévisions pour les prochaines 24 heures, alors beau temps ce matin, ensoleillé au cours de la journée, la température maximale variera entre 24 et 26 degrés sur les hauteurs et variera entre 28 et 30 degrés dans les régions côtières. Voilà, excellente journée sur Énergie Maurice. 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
4: Bonjour à tous, il est 9h.

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2: Et on va y aller là tout de suite à 9h passé de 9 minutes à la pour connaître la situation sur nos routes pour vous dire si ça bouchonne ou pas à cette heure.
3: Oui, ça va mieux sur nos routes, ça roule plutôt bien dans le nord en ce moment, mais si vous partez vers Port-Louis, ça bloque à l'entrée de Port-Louis comme d'habitude. Ça avance au rond-point de Réduit, ça roule du côté de Moka, mais quelques temps d'arrêt du côté d'Ebène. Pas mal de véhicules en ce moment du côté de Rosyle, Phoenix et Quatre Bornes, et ça bloque un petit peu du côté de Curepipes. Drive slowly and safely, give way. Soyez prudents sur nos routes, respectez les codes de la route et restez bien branchés sur Énergie Maurice.
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2: Merci d'être à l'écoute du Morning Show. Je vous rappelle qu'on est ensemble pour encore 60 minutes de pur bonheur.
3: Passez de très bons moments avec nous.

0: venir dans quelques instants des jeux et des cadeaux. Sending you good vibes and much love. C'est votre émission préférée qui continue, les amis. Et envoyez vos messages sur la page Facebook de Énergie.
1: Et là, on va se mettre dans quelques minutes en mode nouveauté puisqu'on vous fera découvrir le tout dernier Talk to You. Ça vaut le détour.
0: Belle journée à tous.
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2: Juste avant, c'était DJ Neptune avec son Honest pour vous sur Énergie. Nous, on est encore là, vous offrir tout plein de cadeaux. Et cette fois, ce sont des billets pour aller voir un artiste qu'on vous propose.
0: Oui, c'est votre morning show qui continue. It's game time on Énergie, les amis. Alors, ce matin, à remporter deux billets pour le concert de Black Ayo qui aura lieu au SBI ici à Paille le 23 mai prochain. Écoutez la question suivante.
2: Alors, où aura lieu à Maurice le grand événement de visionnage de la finale de la Champions League le 30 mai prochain par Pep City? Alors, où aura lieu à Maurice le grand événement de visionnage de la finale de la Champions League le 30 mai prochain par Pep City? Est-ce que vous pensez que c'est la réponse A à Port-Louis, la réponse B à Bagatelle ou la réponse C à Fic-en-Flac? Alors, où aura lieu à Maurice le grand événement de visionnage de la finale de la Champions League prévu le 30 mai, soit c'est dans quelques temps, par Pep City? À choisir la réponse Port-Louis, Bagatelle, Fic-en-Flac. Si vous l'avez, la bonne réponse, vous nous appelez.
0: Oui, call us tout de suite sur le 260 95 00 260 95 00. Bonne chance à tous.
2: Allez, on se met en mode reprise. Upsilon, feel free sur Énergie.

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0: Merci d'écouter Énergie Maurice, merci d'être ensemble avec nous jusqu'à 10h, encore une vingtaine de minutes et nous on va essayer là, de faire encore un grand gagnant ce
1: oui,
0: matin.
1: Sur Énergie, on vous cale vos hits préférés et il y a également des jeux et des cadeaux. Alors ce matin, à remporter 2 billets bien sûr pour le concert de Black Ayo qui aura lieu à SVIC ici à Paille le 23 mai prochain. On accueille tout de suite Thierry à l'antenne. Thierry, bonjour et bienvenue sur Énergie.
2: Bonjour Charlini, bonjour Richard.
0: Bonjour Thierry.
1: Hello Thierry, comment ça va?
2: Ça va très bien.
1: Tu habites où?
2: À Pierrefitte.
1: D'accord, et tu fais quoi dans la vie Thierry?
2: Et je suis chauffeur.
1: Très bien.
0: Thierry, est-ce que tu es fan de foot?
2: Oui.
0: Est-ce que tu vas suivre la finale de la Champions League?
2: Bien sûr.
0: Selon toi, qui va gagner, Arsenal ou bien Paris Saint-Germain?
2: Je pense que Paris va gagner, mais on ne sait pas, peut-être voilà. Surprise.
0: En tout cas, moi je croise les doigts pour l'équipe anglaise. Allez, on va répondre à cette question ce matin. Où aura lieu à Maurice le grand événement, justement, cette finale de la Champions League le 30 mai prochain, organisée par Pep City? Selon toi, ce sera à Port-Louis, Bagatelle ou Fic-en-Flac?
2: Alors Bagatelle.
0: Bagatelle, on valide la réponse de Thierry.
1: Eh oui, good answer. Félicitations à toi Thierry. Tu es notre grand gagnant et tu repars avec 2 billets pour le concert de Black Ayo qui aura lieu au SVI City à Paille le 23 mai prochain. Félicitations à toi.
0: Et du coup, on y va pour la dédicace du jour. À qui veux-tu faire coucou Thierry?
2: À mon épouse Aurélie, donc à mes deux enfants, Kimberly et Timothy, à ceux qui me reconnaîtront.
1: D'accord, c'est noté. Belle journée, bon courage pour le travail. Thierry, avant de partir, dis-nous, quelle est ta radio préférée?
2: C'est Énergie.
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0: Bonjour à tous, les béliers, célibataires, vous songerez à partager des moments avec vos amis plutôt que de chercher à faire une rencontre. Taureau, vous aurez envie de flâner, Gémeaux, vous serez remarqué. Les cancers, continuez sur cette lancée. Lion, votre bonne humeur vous ira à ravir. Vierge, soyez à l'écoute des besoins de votre partenaire. Les balances, prenez le temps de réfléchir. Scorpion, profitez de cette journée pour explorer vos propres désirs. Sagittaire, rien ou presque ne résistera à votre enthousiasme. Et Capricorne, prenez cette journée pour réfléchir profondément à vos besoins et à vos envies. Les Verseaux, bonne humeur et optimisme au menu de cette journée. Poissons, vous êtes épanouis. Belle journée à tous.
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0: Coup de énergie, Maurice, ça y est, le Morning Show s'est terminé pour cette édition du 18 mai 2026. Mais rassurez-vous, on se donne rendez-vous demain.
1: Oui, time to say goodbye, merci d'avoir été des nôtres. Rendez-vous demain, oui, bien sûr, à partir de 6h, avec Richard et Chalini, sending you good vibes, much love. Détendez-vous avec vos hits préférés sur Énergie, à demain.
0: Et n'oubliez pas que dans quelques minutes, vous avez rendez-vous avec l'homme qu'on appelle Alan. Ce sera pour le Morning Bonus, avec pas mal de surprises.
1: Bonne journée
0: vous.
1: À tous.
0: Allez, on dit ciao, ciao.
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1: C'est le morning bonus qui débute, et oui, en ce beau lundi matin. Vous espérez que vous passez un excellent week-end. Là, moi, j'ai de la pêche, 2 heures à passer avec vous dans le morning bonus, l'émission là, du lundi au dimanche, à partir de 10 heures, où on vous donne la parole. Vous pouvez envoyer vos dédicaces.

0: par Facebook Messenger ou tout simplement téléphonez-moi sur le 260-9500. Je vais me faire un plaisir passer tous vos messages à l'antenne. Et c'est parti pour les hits sur Énergie Maurice. Mais juste avant, une petite nouveauté.
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1: On est là pour vous aider dans le Job News sur Énergie. Maurice, allez, tous les jours, moi, nous autres, un tips, comment faire pour réussir soit un job interview, soit envoyer un email pour un poste. Alors, quand tu envoies ton CV, évite les emails à adresse trop fantaisie.

existe. Par exemple, moi, c'est alan.prince, c'est pas... Non, on va à alan.ozun, par exemple, à gmail.com, une adresse simple, avec ton prénom, ton nom, donne tout de suite une image plus professionnelle de toi. Petit détail, ça fait une grosse différence, on te prendra au sérieux. Retrouvez tous les jours des conseils simples pour booster ta carrière avec le Job News, uniquement sur Énergie Maurice.

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1: On vous donne la parole dans le morning bonus, un petit message de monsieur Jeff du côté de Quatre-Bornes. Il est passé un excellent week-end avec nous. Oui, on était un petit peu partout dans l'île durant ce week-end. Merci pour tout le monde qui vient nous joindre. Alors, il passe un excellent moment. Il fait un coucou à toute sa famille. Et si vous avez aussi bien envie, passez un petit message lors Energy Maurice. Envoyez-nous un message sur Facebook Messenger ou téléphonez-moi sur le 260 9500.

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1: On vous donne la parole dans le Morning Bonus sur Énergie Maurice. Alors, j'ai un message de Christopher Duc, quatre bornes, Christopher White. Il dit dédicace à tout ban personne, ban enfant, ban ado, ban adulte atteint du spectre de l'autisme. Et merci aux parents qui sont là pour eux. Ben, on fait un gros bisou à tout ban Jimon qui est atteint de l'autisme. On fait de gros bisous, on vous aime fort et continue rayonner comme cet été. Et pour cela, nous, on vous balance. Et voilà. Un petit hit tout joli sur Énergie Maurice.
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2: Nuages averses par moment, mais aussi quelques belles éclaircies sur le littoral. Vent modéré dans le secteur du sud-sud-est. La mer est un peu agitée au sud et à l'est de l'île. Conseil du jour, prends-tu parasol, prends-tu la crème solaire et surtout hydrate-toi bien au cas où, pas que jamais.

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1: Et c'est parti pour encore un peu moins d'une heure dans votre émission, le Morning Bonus. Alain qui vous accompagne du lundi au dimanche à partir de 10h. Ça, l'émission là, l'épouse de me lire The Band dédicace. Dans un instant, c'est Héloïse qui arrive sur Énergie Maurice. Juste avant, on aura une nouveauté. Mais avant toute chose, un petit passe réclame.
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1: Dans le morning bonus, on vous donne la parole. Message de Micheline de Grand Gob. Micheline Pédia, l'IP est fière ce petit ouvrage. Et l'IP écoute nous ban site. Et l'IP danser. Et oui, à ce cas, vous téléphonez nous aussi sur le 260-9500. Et ce cas, pas de ban dédicace direct à l'antenne.

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0: C'est déjà la fin de votre émission Le Morning Bonus. C'est un plaisir pour moi d'être des vôtres. Pas oublié du lundi au dimanche. À partir de 10h, Alan vous accompagne avec vos dédicaces sur Énergie Maurice. C'est la fin. Mais juste après, on aura le Énergie Lunch. Je serai toujours là pendant 2h. Et comment se connaît depuis la semaine dernière? Je fouine. J'ai envie de savoir qu'il y a dans œufs du pain, qu'il y a dans œufs de 4 rois. Et c'est pour ça que j'ai quelqu'un avec moi. Mon appel forcé, c'est pas. C'est le bon de le dire. JP, bonjour!
1: Bonjour Alain, comment on va?
0: Très très bien. Alors fouinons, qu'est-ce qu'il y a dans ton pain aujourd'hui?
1: Aujourd'hui, du pain omelette.
0: Du pain omelette, ouais. Tu n'auras pas de déjeuner parce que je t'ai vu bouffer il y a 2 minutes.
1: Ouais, c'est vrai.
0: Allez, on y va pour l'énergie dans 10 minutes. Les hits continuent sur Énergie Maurice.
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1: Et on y va pour la météo actuellement aujourd'hui. Le temps est chaud mais instable avec un mélange de nuages et d'averses par endroits. Température sur le littoral 26 à 29 degrés. Sur les hauts, ça va être entre 23 et 25 degrés. Attention, averses fréquentes surtout dans le centre et le sud de l'île. Puis légère à modérée par moment, surtout en journée. Accalmie possible en

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3: Et c'est parti pour votre émission, le Energy Lunch. Tous les jours, vous attendez du lundi au dimanche, de midi à 14h. Mola, Alan, Pierre, compagnie, zut. Et je vais fouiner, savoir ce qu'il y a dans votre pain. Ce qu'il y a dans votre catora, vous êtes capable de partager le leur Facebook Messenger, vous êtes capable de téléphoner moi, dire moi que vous avez manger aujourd'hui sur le 260-9500. Je vous balance une nouveauté tout de suite, mais avant, comme d'habitude, une petite page réclame.
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2: Bon appétit à ceux et celles qui mangent comme vous le savez très bien. Alain Pierre Bifouiné pour connaître qui se peut manger aujourd'hui. Et c'est pour ça que j'ai avec moi Philippe. Ça va Philippe?
3: Hello, hello Alain, comment ça va?
2: Oui, à souris moi à toi durant ton déjeuner. Allez, qu'est-ce qu'il y a dans le plat qui madame n'a qui n'avait plus d'aujourd'hui?
3: Alors aujourd'hui, nous allons un petit peu simple, on fait un petit dirifrir.
2: Oh, tu prépares toi-même?
3: Ah, mais oui, me préparer moi-même. Ben non, qui te fait quoi, toi?
2: Allez, t'as mis quoi dedans?
3: Un petit girifrée, là, nous mettons un petit mélange, me prends un petit peu la viande. Tu connais beaucoup d'orangeuses, moi, recyclage. Ouais. Alors, me prends un petit peu la viande, samedi.
2: Ok.
3: Mélange tout,
2: ah,
3: là.
2: Oui, ah oui, je comprends. Ça veut dire que tu ne peux pas gaspiller, manger, quoi.
3: Normal, mélange. Génial. Tu mets tout dans un blender, après nous boire.
2: Après dans le gym.
3: Après moi, un gym. On va un petit peu girifrée, un petit peu poule à gauche, à droite. On va vous la range, dis bien même.
2: Ah ben voilà les amis, est-ce que vous avez fait comme notre ami Philippe? Je ne sais pas, alors pour le savoir, The Bizarre, envoyez-moi ce bon repas par Facebook Messenger et moi vous décortique tout ça parce qu'il commence à gagner quelques-uns. Mais pour tout de suite, c'est Vianney qui arrive sur Énergie Maurice.

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2: Et on va parler de l'actualité sportive justement et de ce deuxième trophée que vient de remporter Manchester City. Oui, les Citizens ont battu Chelsea dans la finale de la FA Cup 1-0 et qui leur permettent désormais de signer un beau doublé et Pep Guardiola et qu'on sort pourrait même se mettre à rêver d'un troisième trophée. En effet, ils sont toujours dans la course au titre pour le titre de champion d'Angleterre justement face à Arsenal, même si en ce moment les Gunners sont en meilleure position. En revanche, pour la course à la relégation, West Ham a peut-être mis un pied déjà en deuxième division. Les Hammers ont été battus sévèrement hier face à Newcastle, 3-1, et plus que jamais, eh bien, les chances de rester en première ligue deviennent difficiles pour les Hammers. Et puis dans l'actualité sportive, Neymar fait parler de lui dans un quiproquo qui aura en tout cas fait la une des médias au Brésil. En effet, au cours d'un match, eh bien, l'arbitre sur la touche a fait une erreur et a mis tout simplement le numéro de Neymar pour la substitution. Eh bien, le joueur est sorti du terrain. Quand il a voulu re-rentrer, l'arbitre n'était pas d'accord. Il a eu droit à un carton. Et à la fin du match, Neymar s'est exprimé sur le sujet, allant même jusqu'à chercher le petit papier où était gribouillé un autre nom. En tout cas, Neymar attend toujours de savoir s'il participera ou pas à la prochaine Coupe du Monde. Voilà, c'est tout pour l'actualité sportive. Les hits reviennent sur Énergie.
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1: Le fouineur est de retour, Alan, dans la place, dans le Énergie Lunch. Je suis là pour savoir ce qu'il y a dans vos assiettes. Juste temps pour moi de lire quelques messages que j'ai reçus tout à l'heure là. Sans oublier, oui, écoute bien qui bonne faire. Bonne passe sur la table, Alan, tu peux manger. Bonne passe sur la table, Alain, guetté. Qu'est-ce que tu peux manger? Philippe, ça va?
2: Yes, ça va et toi, Alan?
1: Oui, moi, pas qu'on mange, moi, j'ai faim. J'y vais, ouais.
2: Très bien, merci, toi.
1: Mais très bien. Alors, il y avait quoi comme dessert aujourd'hui, JP?
2: Moi, éclair au chocolat, Alan.
1: Éclair au chocolat, menté, mon tour. Dis-moi, c'est une grosse affaire qui n'est pas bon.
3: Hé, moi, je vais passer un produit chez Martin Fiasse. Hé, moi, je vais dire un bon petit coup de film à la rentrée, là.
2: Hé, pas mal.
3: Mais tu dois emmener pour nous, Vinny.
1: Mais
3: il
1: faut venir
3: fun. Je vais dire que tu devais passer dans vos vies.
1: I don't care.
3: Vous venez avec un sac du lait, vous êtes.
1: Arrêtez, comment se faire couler, là, ici. Sinon, un petit message de prière de 4 bornes. Il avait moins une photo. Du riz blanc, l'adoptons. Et qu'un bouillon légumes à côté.
3: Que c'est brillant.
1: Ah, t'as brillant. Un bouillon là ressemblait, comment dire. Il ne fait que pas en vitesse, ça. Comment dire. Puis là, non, on y est là. Non, mais c'est faux. Allez, mon commentaire quand même. Merci, Prilia. Gros bisous. Prilia, c'est un ami. Allez, l'énergie lunch continue sur Énergie Maurice.
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1: Et on y va pour la météo actuellement aujourd'hui. Le temps est chaud mais instable avec un mélange de nuages et des averses par endroits. Température sur le littoral 26 à 29 degrés. Sur les hauts, ça va être entre 23 et 25 degrés. Attention, averses fréquentes surtout dans le centre et le sud de l'île. Puis légère à modérée par moments, surtout en journée. Accalmie possible en soirée.

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3: Robin Schulz arrive sur Energy Maurice. Il est 13h. Bon appétit, Suzette Pinana.

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1: On vous accompagne tous les jours de midi à 14h sur Énergie Maurice avec votre émission, le Énergie Lunch. Alan qui vous accompagne et pas oublier la noupe Paul de manger miam miam glou glou. Bon appétit à ceux et celles qui mangent, qui se paient manger aujourd'hui. Ils vont recevoir 4 messages de Nuban auditeurs. Vous pouvez, naturellement, c'est pas vrai ça. Vous pouvez un petit commentaire, nos autres pas, bien sûr. Allez, pour tout de suite, un petit page réclame et on y va avec une nouveauté sur Énergie Maurice.
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2: Fouinant. Alors, j'ai eu un message de Nadia de Triolé qui me dit, enfin, Triolé même, ou Goodlands, sorry, hein, Nadia. L'IPDL, il amène du riz frit au jeune d'œuf avec saucisse. D'après Fouetou, là, on va pas tout ça. Mais bon, alors, mais tu crois, tu peux rationner-toi toute la semaine. Il n'y a pas grand-chose chez ta Fouetou. Mais c'est maman qui a gagné sa pof là à travers téléphone. Ça sent bon quand même. Merci, Nadia. Bon appétit. Et le Energy Lunch continue sur Energy Maurice.

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1: Alors, on me lit un message qui me reçoit pour Facebook Messenger. C'est Sandrine. Sandrine qui peut dire à nous. Sandrine Gervel. Elle peut dire à nous. Une l'assiette mine buis avec crevettes. S'il vous plaît, moi pas trop connu à créole, pas. Donc, si moi fait tutu, man, moi. Une mine buis avec crevettes. C'est super généreux, mais tu as un goût. T'as mon compte, ben, crevettes. Un, deux. Trois crèveries de Sandrine, tu veux dire, moi, ça me généreux, là. Allez, nous partage avec l'église de la famille, puis manger. Bon appétit à toi, Sandrine.
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1: C'est la fin de votre émission, le Energy Lunch. C'était un plaisir pour moi d'être des vôtres. Je vous laisse en compagnie de JP. Tu as quoi pour nous aujourd'hui?
2: Alors aujourd'hui, Alan, on va parler de jeunes artistes, de jeux vidéo, mais aussi ben, étoile montante dans le sport, Alan.
1: Ah ben magnifique. Rendez-vous dans 10 minutes pile poil pour l'émission Energy Zen. Nous, on se retrouve demain à partir de midi pour une nouvelle édition de votre émission, le Energy Lunch. Gros bisous à vous. Ciao, ciao.
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Si quelques belles éclaircies sur le littoral, vent modéré dans le secteur du sud-sud-est. La mer est un peu agitée au sud et à l'est de l'île. Conseil du jour, prends ton parasol, prends ton la crème solaire et surtout hydrate-toi bien au cas où, pas que jamais.

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2: 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Bon après-midi à tous, aujourd'hui c'est lundi, une nouvelle semaine avec vous dans le Énergie Zen, émission pour les jeunes, du 14 à 16h, du lundi au vendredi, c'est Énergie Maurice. C'est JP pour vous accompagner avec quoi au menu, à quoi s'attendre pendant sa deuxième temps-là. On va parler d'artistes, énergie, de jeux vidéo, de quoi regarder ce soir, mais aussi... Banne jeune étoile montante du sport. Mais pour bien commencer tout ça, c'est une nouveauté qui arrive.
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1: On commence tout de suite l'actualité musicale avec Drake qui frappe fort en ce mois de mai avec la sortie surtout surprise non pas d'un, pas de deux, mais de trois nouveaux albums, Iceman, Ability et Made of Honor. Au total, 43 nouveaux morceaux viennent renforcer la domination du rappeur canadien sur la scène pop-rap, surtout après son clash très médiatisé avec Kendrick Lamar, avec des collaborations prestigieuses comme Future, 21 Savage ou encore Central C. Ce projet XXL pourrait bien marquer un nouveau tournant dans la carrière de Drake. Et voilà, c'était tout pour l'actualité musicale. Et l'Hit continue, c'est Energy Maurice.

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1: De retour dans l'Énergie Zen, et maintenant on va parler de quoi regarder ce soir la série BLA. Sur Netflix, replonge les fans dans l'univers de la Casa de Papel, avec le personnage culte interprété par Pedro Alonso. Ce spin-off suit les aventures du célèbre braqueur, bien avant les événements de la série originale, entre coups spectaculaires, romances et stratégies ultra millimétrées avec une nouvelle équipe, des braquages ambitieux et une ambiance toujours aussi stylée. BLM mélange action, suspense et émotion tout en dévoilant une autre facette du personnage très très adoré des fans. Et voilà, c'était tout comme idée de quoi regarder ce soir et les hits continuent sur Énergie.

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1: Nouvelle et dernière heure à vous accompagner dans le Énergie Zen, toujours JP au micro. Et on va parler de quoi pendant cette heure? On va parler de jeux vidéo, mais aussi de jeunes étoiles montantes du sport. Mais pour l'instant, l'infotrafic.
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1: On commence l'infotrafic au Codan, direction le nord, c'est bloqué, et direction le sud, un peu bloqué, pareil. On s'envole direction 4 bornes, quand on part direction la nuit, c'est bloqué, et quand on monte, vice

0: On va parler de jeux vidéo, mais aussi de jeunes étoiles montantes du sport. Mais pour l'instant, l'infotrafic.
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0: On commence l'infotrafic au Codan, direction le nord, c'est bloqué, et direction le sud, un peu bloqué, pareil. On s'envole direction 4 bornes, quand on part direction la nuit, c'est bloqué, et quand on monte, vice

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1: De retour dans le Énergie Zen, maintenant on va parler de jeux vidéo, du jeu Death Stranding. Suis Sam Potter Bridges, un coursier chargé de reconnecter une Amérique dévastée par un événement cataclysmique où le monde des morts a envahi celui des vivants. Dans ce jeu d'action à l'ambiance unique, vous devez livrer des marchandises à travers des paysages escarpés tout en évitant des créatures surtout invisibles et des pluies qui accélèrent le temps. Le tout en collaborant indirectement, écoutez-moi, avec d'autres joueurs en ligne. Oui, c'est un jeu multiplayer, vous êtes. Oui, d'autres jeux en ligne pour rebâtir la société. Allons, ma vidéo, t'as check ça pour tout bon fan de jeux vidéo. Mais pour l'instant, les hits continuent sur Énergie Maurice.

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1: De retour dans le Énergie Zen et là maintenant, on va parler de jeune étoile montante du sport. On va parler de qui ? De Kobbie Mainoo, un jeune milieu de terrain anglais de 21 ans formé à Manchester United. Réputé pour sa technique, son calme sous la pression et sa précision de passe. Finaliste de l'Euro 2024 avec l'Angleterre, il a récemment surmonté une période tactique délicate sous Ruben Amorim pour redevenir une pièce maîtresse des Red Devils sous la direction de Michael Carrick. Symbole d'avenir pour son club, il a officiellement prolongé son contrat jusqu'en 2031, tout récemment, s'imposant ainsi comme l'un des plus grands espoirs du football, oui, l'un des plus grands espoirs du football mondial.
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1: Nous sommes arrivés à la fin de l'émission Le Énergie Zen. Il est actuellement avec moi, j'ai Philippe. Hello Philippe, how are you?
2: Hello, hello JB, comment ça va?
1: Bien, merci et toi?
2: En forme pour un lundi.
1: Ouais, c'est vrai, moi tout le temps bien en forme aujourd'hui.
2: Ouais, la nuit est venue pour casser la baraque à JB.
1: Exactement, ça veut dire que vous cassez la baraque dans le full énergie jusqu'à 18h aujourd'hui. Le rendez-vous est donné, moi je vous donne rendez-vous.

0: demain pour une nouvelle édition. Mais pour l'instant, les continue.
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3: On démarre le full énergie, ici c'est Philippe et il est 16h.

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1: Bon après-midi à tous et bienvenue sur Énergie Maurice. On est mardi déjà et le lundi est déjà dans le rétroviseur. Et comme dit le dicton, on ne regarde pas en arrière mais en avance. Et ce soir, on avance avec les meilleurs hits jusqu'à 18h. Vous connaissez des simples, ça petit dicton là. Mais et dans ce petit signification là, allez vous êtes, on arrive à faire petit palabre maintenant. Tout de suite, on balance une nouveauté sur Énergie Maurice.
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1: On est dans le Full Énergie, on va parler des artistes. Maintenant, bonne nouvelle pour les fans, Niall Horan est de retour avec son nouveau son. Il vient de dévoiler son single Little More Time, un titre très personnel, au point de dire que c'est sa chanson préférée de tout son projet. Ce morceau s'inscrit dans son prochain album Dinner Party, attendu en 2026. Et on sent clairement une évolution plus mature, plus posée dans son style, avec une ambiance douce et introspective. Niall parle du temps qui passe et de cette envie qu'on a tous parfois de ralentir et profiter davantage des moments importants. Et oui les amis, allez tout de suite, on balance les hits ici sur Énergie Maurice.

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1: On est toujours dans le Full Énergie, c'est l'heure de votre astuce bien-être. Ce soir, on vous parle de la chose la plus simple du monde et pourtant la plus sous-estimée. On appelle ça la marche de 10 minutes. Alors, pas besoin de courir un marathon, pas besoin d'une salle de sport. Les simples, vous prenez un petit soulier tennis et mettez un petit linge confortable et vous faites un petit marche après le travail ou même après le dîner. Une étude de Stanford, de l'université de Stanford, a prouvé que 10 minutes de marche suffisent pour réduire le cortisol. Le cortisol, c'est quoi l'hormone du stress, et 15 minutes pour booster sérotonine, ça c'est quoi l'hormone du bonheur. Alors, aussi simple que ça, vous êtes, si vous avez envie, augmente votre happiness et réduire le stress, faites un petit la marche. Allez, tout de suite, une nouveauté pour vous sur Énergie Maurice.
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1: 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Allez, on balance les hits ici sur Énergie Maurice.
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1: Il est déjà 17h passé et quelques minutes sur Énergie Maurice et on est toujours là ce mardi après-midi, une heure, juste une petite heure et la soirée est entièrement à vous. Donc ce soir, pas de grandes choses philosophiques, juste de la bonne musique et la bonne compagnie jusqu'à 18h. On est avec vous encore une heure temps et comme disait notre ami Confucius, la vie est simple, c'est nous qui la compliquons. Allez, sans plus tarder, c'est une nouveauté.

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2: Et on va parler de l'actualité sportive justement et de ce deuxième trophée que vient de remporter Manchester City. Oui, les Citizens ont battu Chelsea dans la finale de la FA Cup 1-0 et qui leur permettent désormais de signer un beau doublé et Pep Guardiola et consorts pourraient même se mettre à rêver d'un troisième trophée. En effet, ils sont toujours dans la course au titre pour le titre de champion d'Angleterre justement face à Arsenal, même si en ce moment les Gunners sont en meilleure position. En revanche, pour la course à la relégation, West Ham a peut-être mis un pied déjà en deuxième division. Les Hammers ont été battus sévèrement hier face à Newcastle, 3-1, et plus que jamais, eh bien, les chances de rester en première ligue deviennent difficiles pour les Hammers. Et puis dans l'actualité sportive, Neymar fait parler de lui dans un quiproquo qui aura en tout cas fait la une des médias au Brésil. En effet, au cours d'un match, eh bien, l'arbitre sur la touche a fait une erreur et a mis tout simplement le numéro de Neymar pour la substitution. Eh bien, le joueur est sorti du terrain. Quand il a voulu re-rentrer, l'arbitre n'était pas d'accord. Il a eu droit à un carton. Et à la fin du match, Neymar s'est exprimé sur le sujet, allant même jusqu'à chercher le petit papier où était gribouillé un autre nom. En tout cas, Neymar attend toujours de savoir s'il participera ou pas à la prochaine Coupe du Monde. Voilà, c'est tout pour l'actualité sportive. Les hits reviennent sur Énergie.
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1: Et oui, et c'est déjà la fin du Full Énergie. Nous passons à 2 heures de temps magnifique ensemble, les amis. Mais ne vous inquiétez pas, on se revoit demain à partir de 16h pour une nouvelle émission du Full Énergie. Mais dans quelques instants, qui nous paye déjà, nous paye sa température. C'est l'Energy After Works, votre émission divertissement qui débarque sur Energy Maurice avec Alan et moi. Nous mettons une petite ambiance avec Zut et bien sûr plein de cadeaux à empoter. L'importance, vous êtes, c'est qu'il nous mette sa grand sourire là, le Zut figure après sa dure journée de travail. Allez, gros bisous les amis et restez connectés sur Energy Maurice. Nous donnons notre rendez-vous dans une petite 10 minutes.
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1: On a tous vécu quelque chose de comparable. On appelle, on fait un appel, on parle, on papote pendant des heures et on a appelé la mauvaise personne. Cette histoire, on va raconter l'histoire de Sophie ce soir, Philippe.
2: Elle fait coucou à tout le monde, Sophie qui m'écoute nous en ce moment. Alan, comment ça va, Alan?
1: Très très bien. Alors, nouveau battement, là, Energy After Work.
2: Ah ben oui, je me disais, moi qui connais pas, j'ai une super histoire avec toi, apparemment.
1: Ben oui, super histoire. Alors, j'ai demandé pendant le week-end à des gens à raconter des histoires qui viennent faire. Maintenant, à partir de maintenant, Energy After Work, c'est un soir, une histoire où on va prendre vos histoires. Nous vous souhaitons, bien sûr. Bien sûr. Et nous vous comprendre qui peut arriver. Voilà.
2: Eh ben oui, parce que quand le fond, je fais que ça, le fond, là, nous peut tous les jeunes dans nos bâtis thématiques. Et qu'une fois, là, je veux nous envoyer un petit thème.
1: Ben
2: et
1: oui.
2: Je, but why not?
1: Ben voilà, on va prendre. Assez nous raconte d'autres histoires. N'hésitez pas à envoyer d'autres histoires. On va raconter tout ça à l'antenne. Alors, je vous explique rapidement ce qui se passe. Il y a quelqu'un qui s'appelle Sophie. Écoute-moi bien. Sophie, dit, il est bien spécial. Sophie, elle a 28 ans. Bon, changement de nom. Hein. Sophie, 28 ans, graphiste. Vendredi dernier, après un dîner, il prend taxi, il prend ce téléphone, il appelle sa meilleure amie Lucie. Encore une fois, bon, changement de nom. Elle a quelque chose de super important à lui dire, quelque chose de beau. Il fait que rencontre quelqu'un.
2: Oh.
1: Un petit garçon, oui. Bon, tu vas. Oh, quand ça fout, allez, écoute l'histoire. Un type super bien, vraiment beau, et elle est heureuse. Elle a envie de partager. Oh, elle compose le numéro, ça sonne, une voix répond Sophie Patanji Mounadia, bonsoir. Il commence à causer vite, il commence à dire elle est happy, il dit le dîner, dit comme ça,
2: quand
1: son linguiste de l'idée.
2: Oh yo!
1: Le regard, il lui a lancé, et à un moment, il effleure sur la main et sur la lèvre.
2: Oh là,
1: méchant. Au bout de 2 minutes, le téléphone, il tente ça. Sophie, c'est Monsieur Traoré, le chef du service.
2: Non!
1: Oui!
2: Oh.
1: Sophie guette l'écran. Après, il trouvait qu'il appelle ce chef.
2: Alan, ça va voir l'aller. Elle a tout besoin de dire oups.
1: Oups, aujourd'hui, on va parler des appels qui n'ont pas si bien passé. Vous décortiquez l'histoire de Sophie. Voilà un petit peu ce qu'on a pour ce soir. Après, on aura la rubrique de Philippe dans la deuxième heure.
2: Eh bien, oui, ensuite, il y a

0: Ah, ben, foutez ça avec Alain, on est là pour signer la banane qui a été bien remplie.
1: Épicé.
0: Footballistique, comment on peut dire.
1: Et dans 10 minutes, on a un jeu, Seigneur Dumouriez.
0: Eh ben oui, qui dit jeudi, les jeudis cadeaux. Restez connectés, mais Alain, monsieur, venez, mais toi, est-ce que ça, il déjà arrive toi. Mais attends.
1: Oui.
0: Nous que ça, parce que tout de suite.
1: Une nouveauté, Seigneur Dumouriez.
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0: Aujourd'hui, votre histoire aujourd'hui, Philippe, on raconte l'histoire de Sophie.
1: Oh, et à noter qui Sophie, c'est...
0: Un nom fictif, hein,
1: pas son vrai nom. Vous pouvez nous pas rater.
0: Ouais. Et ceci, est-ce que vous êtes capable d'aller au Facebook Messenger si des arrives, vous êtes des affaires pareilles, que tu es capable de raconter des histoires. Et n'oubliez pas, quand vous avez vos histoires, dites-nous si on peut dire votre nom ou pas.
1: Ouais.
0: Par exemple, la personne qui a envoyé moi ça, elle n'est pas dit à moi, donc on décide pour changer maintenant.
1: Parce
0: qu'il nous prend en détail là, ce qu'il raconte ce patron, c'est-à-dire ou pas. On va rentrer.
1: Mais qu'il nous raconte ce patron, la bâtisse d'affaires.
0: Non, tu vas voir, faut pas presser. Mais pour tout de suite, on a un jeu. Comment faire pour participer, Phil?
1: Alan pose une question. Alors Alan.
0: Oui.
1: Te lance la question. Allô, si je n'ai la réponse, Messenger Énergie Maurice, et je vais aller avec deux petites semi milieu d'ici. Tous les jeunes amis, vous pouvez venir, nous pouvons trouver vous en face, man, content, matman poisson.
0: Magnifique.
1: Ça fait nous plaisir.
0: Ça fait nous très, très, très, très, très plaisir. Donc, les amis, n'oubliez pas, réponse tout de suite. La question est la suivante, c'est bien simple. C'est
1: okay,
0: bien simple.
1: Ok, écoute-toi.
0: Odysseo. D'accord. Odysseo là-bas. Qui styles animaux ina? Quel groupe d'animaux Odysseo met en avant là-bas?
1: Ok.
0: Moi, les Siobans, moi, les autres épaules. Et ce qui est important, je peux gagner deux billets pour Odysseo. Voilà un petit peu.
1: Yes, les amis, nous connaissons bien content ça. Allô, Alain, nous commençons avec nous. Mais avant tout, quand je te. Alain, il les arrive, toi, ça?
0: Moi, il les arrive, moi, pas mon chef, mais mon téléphone est un différent. C'est juste parce que, par exemple, moi, j'ai un camarade, nous connaissons, je m'appelle Adosh.
1: C'est vrai. Et là, Adosh, Oshad.
0: Oshad, oui. Lui, ça connaît, je m'appelle comme ça. Alors, moi, je connaissais deux Adosh. Un ami de mon neveu et un collègue. À chaque fois, on fait confusion, etc. Et ouais, jolies histoires avec ça, déjà.
1: Donc, il a un peu
0: parce
1: oui, il collègue, paraît, là.
0: Ouais, ah. Parce que mon collègue, là, il répond tout pareil. Après, il dit, moi, là, tu connais ton collègue. Aïe.
1: Oh là là, c'est parti qu'on prend, allez, je pense, c'est vrai. Mais non, qui a tes messages de Tchavoli?
0: Non, mon Djali, bon, c'est pour finir la case.
1: Qu'est-ce qu'on
0: parle de football, etc.
1: Hein? Ah, ok.
0: Adosh, réponds-moi, allez.
1: Ok, mon vieux Nakaz. Mon
0: vieux Nakaz, oui, après, j'ai moi. Ah, ben, on n'était pas amis, en fait. Tu comprends?
1: Alain qui fait pédir, moi, Minas.
0: Justement, c'est l'histoire de Sophie. Sophie qui t'y parle bien, ce camarade Lucie. Et là, il raconte à ceux, les téléphonés, c'était pas Lucie, c'est qui bat le commencement de l'émission. Il téléphone Mr. Traoré. Ok, écoute-moi. Il téléphone Mr. Traoré, elle s'excuse. Il coupe tout de suite. Et là, qu'il dit, aïe, moi, rappelez Lucie, pour dire à Lucie, comme quoi, les téléphones, mais c'est à vrai. Je dirais, fais un numéro, téléphoner. Je dis, Lucie, t'es pas connu, toi.
1: Oh,
0: il arrive ça, les gosses sont là. Moi, je dis, mon père, raconte-toi. Les gars, t'es bon, mais je suis traoré. Alors, mais je dis, ah oui, maman, moi, devine, comment moi, vous gâtez les mains? Parce que là, vous pouvez monter. Là, au bout du fil, je dis, c'est toujours monsieur Traoré. C'est en vrai, hein.
1: Wow.
0: Moi, on a une question. Sophie, il est dyslexique?
1: Non, mais je suis très content. Hein, il est comptable. Hein? Patron là, comptable.
0: Vous pas connu, man. Vous avez une médaille. Vendredi soir, 22h, il a fini son service et un employé téléphonique. Ouais. C'est de l'harcèlement.
1: Je pense qu'il y a une fois, il y a du moins. Comment pour dire, toi? Je perds pour annonce, toi. Comment vous pouvez dire, Ali?
0: Le truc, c'est que M. Traoré, laissez-le causer, écoutez. Après, à la fin, Sophie causait pendant 5 minutes sans arrêter, sans respirer. Après, M. Traoré, j'ai dit.
1: M. Traoré, il fait moi penser moi comme je suis petit.
0: Ok.
1: Moi, dis à toi qui fais mon cabrile avec M. Traoré. Moi, rappelle, comme je suis petit,
0: moi,
1: un enseignant en natation, un professeur en natation.
0: Oui.
1: Il est parti de mon nom. Alors, tu mets un nom avec moi.
0: Ok.
1: Le nom qui n'a rien à voir avec mon prénom. Okay. Les amis, m'ont dit qui. Pas mon prénom, mon gars, on était à l'eau. Beaucoup les temps, ils passaient, nous pécouses. Plusieurs mois, là, 6 mois, 8 mois, 9 mois. Les amis, les lines, finalement, je me dis, mais ton nom, parce que ça veut dire, mais je dis pas de nom. Ah, moi, tu es petit, c'est normal. Moi, tu es si j'aime.
0: Non, t'es bien, ce truc. C'est bon.
1: C'est simple qu'il a mis chez
0: Traoré. Allez, on y va pour les hits d'Énergie Maurice.

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1: C'est Alan et Philippe dans le Energy Afterworks, votre dose de divertissement. Alan.
2: Yes, sir.
1: Mais je peux que ça nous a fait intéressant, oui. Le message, enfin un long message, ça là. Mm-hmm. Alan, avant qu'il te continue à l'histoire.
2: Ouais, ouais, dis-moi.
1: Donc, tu te peux dire, t'as l'air, tu te racontes comment tu arrives avec ton camarade au chat. Heureusement, au chat, t'as mis
2: la maison.
1: Là, trouve-toi assez vite. là. Et moi, tu connais comment tu peux faire. Moi, c'est passé des plus messages longtemps, mais pour t'as pas de touch, ok?
2: Oui, oui, oui.
1: Alors, tiens, ma touche. Un petit touche. Souvent, moi, tu peux rater, je me rappelle, ma copine à l'époque, moi, tu avais un petit message. Bonjour.
2: Oui.
1: Bonjour, mon petit. Mais je peux rater mon petit message. Bonjour.
2: Mais je peux avouer,
1: ça
2: parce
1: que ça m'a touché pour ta blague. Ouais. Non, mais tiens, hé, tu corrects là.
2: Toi, allez.
1: Et ça, quand même. Enfin, non, c'est bon, ça en a un petit peu. Alors, Alain, que dis-tu arrivé?
2: Eh oui, on parle de Sophie. Au lieu d'appeler son amie Lucille, parce qu'il était allé en restaurant vendredi soir, dîner avec un charmant monsieur, il téléphone ce supérieur hiérarchique. Alors, l'histoire continue. Sophie, il passe un week-end à stresser. Il paye imaginer lundi, il peut arriver au bureau, il peut trouver M. Traoré dans le couloir, et là qu'il vous dit Annie. Est-ce qu'il vous rapporte au sujet là? Et RH, Sophie commence pire.
1: Eh oui.
2: C'est de l'enseignement. Pas oublié deux fois une téléphonie vendredi. Et comment dire? Et puis comment?
1: Après le travail.
2: 22h, il est arrivé. Et vendredi. Alors, qui vous fait? Lundi matin, Sophie est arrivée, il prend ce courage à deux mains, il rentre dans le bureau et là, l'eau se chaise et là, elle l'enveloppe. Avec juste ce prénom-là. Là. Écoute bien l'histoire. Il ouvre à l'intérieur, il écrit trois lignes. De la main de M. Traoré, il dit à Sophie, j'ai deux fils et ma fille s'appelle aussi Sophie. Écoute
1: l'histoire.
2: Vendredi soir, en entendant votre voix heureuse, j'ai pensé à elle. Merci pour ce moment. Bonne continuation. Et ça, cela comment une virée. Monsieur Traoré a une fille presque même l'âge avec Sophie. À ce premier appel, Monsieur Traoré, il croit ce petit fils.
1: Ouais.
2: Après, il comprend que non, mais ma fille est à la maison avec moi.
1: Ma fillette qui fait bien la compte, ouais. Moi.
2: Et là, il comprend que c'est Sophie au bureau.
1: Ouais.
2: Au lieu

0: Monsieur Traoré, il est en colère.
1: Ouais.
0: Il est super content.
1: Et tout Sophie.
0: J'ai Sophie, t'es rapide. Moi, j'ai un petit film aussi qui appelle Sophie. Et là, ça s'est très, très bien passé.
1: Un sens, c'est pas un raconte de détail.
0: Attends, c'est pas fini.
1: Oh là là.
0: Zut alors. Il y a un joli détail, mais juste avant, une nouveauté sur Energy Maurice.
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1: Yes, ladies and gentlemen, le moment tant attendu, nous expert ici, Alan. Alan, des coachs, là, tu as été footballiste, c'est que pour une impatience. Alors,
2: les Spurs, montée, descend, montée. West Ham, montée, descend, montée. Liverpool, gain batté. Manchester, il reste gagné encore une fois. Ah. Qu'est-ce qui se passe avec le foot? Un truc est sûr, c'est que José Mourinho, il est à la tête de la Maison Blanche.
1: Retour.
2: Qu'est-ce que ça veut dire? Que Pérez aura un coup de bâton s'il fait méchant, s'il rentre dans ses affaires.
1: On espère, en fait c'est ça. Hein. Après, ce tient, c'est marrant, elle me trouve le temps d'analyse intéressante. Mais pas connu si c'est vrai, Alan. José Mourinho dit qu'une fabrique de l'équipe. Tu te rappelles tout le temps sur Game of the Ball, qu'il y a Mbappé sur eux. José Mourinho est bon dans tout le système du jeu autour Cristiano Ronaldo, tu dis que c'est un difficile. Effectivement, il reste d'infaire Chelsea autour de Drogba, d'infaire Real autour de Cristiano. Donc,
2: United aussi a fait bien, hein. Il y a coupe avec United, mine de rien. C'était hyper compliqué, faire le jeu autour de Rooney et Zlatan. Il faut dire qu'il sait le faire.
1: Parce que connaissant Perez, c'est un bouc têtu. Est-ce qu'il n'est pas accepté? En plus, pétition.
2: Il a fait millions, man.
1: Beaucoup.
2: Maintenant, une question qui se pose. Est-ce qu'aujourd'hui, Perez doit mettre son nez dans les affaires de sport? Pour moi, non. Après, je ne suis pas président du Real Madrid.
1: Exact, c'est ça. Au fait, mon coco, tu es là, l'itel qui c'est Perez qui approche ta plus pour moi. Que Van Avenir dit.
2: C'est ça le truc, ils ont pris la directrice sportive là.
1: Get my news, que Ferguson peut prendre un avion, puis à Guitoua, là, je vais dire.
2: Ouais, c'est sûr. Donc après, affaire à suivre, je pense qu'il y a une année sa saison là, Real Madrid, c'est super rare ça. Hein. Mais à chaque fois, d'après l'histoire, quand je pas gagne une année saison, la saison qui vient après là, ça va être le feu. J'avais le feu. Alors, Liverpool encore perdu, une game buzzée. C'était le vilain. United, prolong de Bruno Fernandes. 26, le monsieur s'est inscrit à côté de ce nom de Thierry Henry. C'est parmi les meilleurs passeurs de l'histoire de la Première Ligue. Bravo Bruno Fernandes, il casse record avec bien, le dernier match. Okay.
1: En fait, ce qui devient fascinant, c'est qu'avec un Manu qui...
2: Ouais, il est mal entouré. Il est mal entouré, lui.
1: Wow, Bruno.
2: Yes, après... quotidienne affaire. Xabi Alonso, Chelsea, j'avais dit ça il y a 2 semaines, je tue péguettement à travers.
1: Ça paraît difficile, mais...
2: Mais ben voilà, je vous avais dit que Chelsea allait prendre Xabi Alonso parce que Liverpool, tu peux trop tarder. Est-ce qu'il slot resté, slot in, slot out, slot in pour encore 2 ans.
1: Voilà. Oui, parce que pas oublier aussi, Alonso, c'est ce petit jeu, ça.
2: Ce petit
1: Wonder Boy.
2: Ben oui, c'est comme ça. C'est double foot, Philippe.

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1: C'est parti pour encore une heure de l'Energy Afterworks, votre émission divertissement. Les lundis au vendredi, non, Alain.
2: Exact.
1: Comment ça se passe à 18h à 20h Nous causons un peu de tout. Nous causons un peu le football, nous causons un peu la science. Et nous avons une petite thématique, une petite histoire qui nous raconte.
2: Et oui, à partir d'aujourd'hui, c'est chaque soir une histoire. On prend vos histoires que vous envoyez au Facebook Messenger. On fait l'émission autour de ça. Si vous voulez m'opérer, dire si vous avez envie qu'il nous change de nom ou bien vous avez envie de nous dire ce nom, vous allez dire moi. Sinon, je vais changer systématiquement les noms parce que, naturellement, ce soir, on parle de l'histoire de Sophie. La personne ne s'appelle pas Sophie.
1: Effectivement, hein, parce que je me l'ai capable de dire, hey, mais je vous connais, moi, ça.
2: Exactement, allez, on fait un petit récap. Dans 10 minutes, on aura la rubrique de Philippe. Mais juste avant, c'est l'histoire de Sophie ce soir. Je pose le décor. Sophie qui est une fairly, ce final dîner, un vendredi soir, vendredi dernier, avec un petit homme. Première fois, il est allé, d'après du soleil, une petite bisou, une trappe la main, etc. Il est content comme à tout y fait, il raconte ce camarade. Sophie, graphiste, elle a 29 ans. Elle raconte ce camarade, il prend le téléphone tout de suite, il dit sonner pendant 5 minutes, tu files pas gagné de répondre, ce camarade Lucie pas gagné de répondre. Il dit comment excusez, j'ai fait ça avec le garçon, ça. Et là, au bout du vitan, oh bonsoir Sophie, c'est monsieur Traoré, ton chef.
1: Il tente sa gros là, voilà.
2: Qui dit fait elle là d'après toi? Elle s'excuse même pas, elle coupe. Mais le truc c'est que elle remet le numéro Lucie, elle raconte Lucie, dit, aïe Lucie, j'en connais toi. Il arrive ça, copain, etc. Tu parles quoi mon téléphone, monsieur Traoré? Pourquoi connais que vous faites là?

0: là. Et deuxième fois qu'il est tendu,
1: ah, tu t'es encore tombé le début vélo, c'est monsieur t'as mangé.
0: Oh. Et là, l'IP Jack commande, il bouffait lundi matin, etc. L'inban, oh, ce téléphone Lucie encore, qui n'est faire l'IP réfléchi week-end. Le grand matin, on va monter ce qui est banal pour ripoter, mais tu vois, pas billet.
2: Oui.
0: Avec le jeu, l'IP téléphone, ce c'est. Il y a une jeune fille. J'ai oublié de dire à 54 ans. Tu comprends ce que je vais te dire? Ton fond l'IP route, faire je ne sais quoi.
2: Oh, elle veut voir, là, de... comment ça se fait,
0: Du dernier Massaï.
2: Allô,
0: vous oui, oui, émission de divertissement, elle est là pour rien. Et pas fini, lundi, quand il est venu, il trouve une lettre dans ce bureau, il écrit à Sophie Lola, et il écrit trois phrases. Il dit, allez, Sophie, pas casse la tête, j'ai une fille qui s'appelle Sophie aussi, ça m'a rendu heureux ton histoire, bon courage avec de l'homme, etc. Mais l'histoire rapidement ne se termine pas là, Philippe.
2: Moi, je crois que quand tu me dis trois mots, c'est prendre bonnes affaires, allez.
0: Ouais, if you go only one go, quand j'ai un créole, c'est toi, allez, c'est l'histoire ne s'arrête pas là. Pour connaître la suite, je besoin, écoute-nous, mais pour tout de suite, on balance une nouveauté, c'est Énergie Maurice.
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0: tout de suite et maintenant, c'est la rubrique de Philippe. Et c'est parti pour la rubrique de Philippe. Alors, Banjim qui pas connaît Philippe Passis, un animateur terrain, oui. Week-end, je trouve lui dans Ban Shopping Mall. Li Passis, un animateur radio, oui. Je t'écoute lui au radio. Li Passis, un comédien, oui. Je trouve lui sur scène. Philippe, c'est quelqu'un de très intelligent. Ayant envie de nous tous savoir, pour recevoir Philippe ce soir. Bonsoir.
1: Merci à la...

0: savoir. Alan, il est arrivé.
1: Ça fait déjà, oui.
0: Bon, pour toi, je m'en dis histoire avec toi, Alan. Et peut-être ça peut changer la façon de voir les choses, de ban objet qui est là que toi.
1: Allez, oui, vas-y.
0: Et ne pas faire cause d'une façon mal élevée, d'accord?
1: Dommage.
0: Okay. Alors, écoute-moi, Alan. Il se trouve que quelqu'un au Michigan, il trouve un gros russe qui te peut servir. Tu te rappelles, nous, longtemps, je vais mettre un russe en bas pour appuyer la pote.
1: Oui, oui, oui.
0: Il te peut servir ça, Bouga, donc un russe 10 kilos, 11 kilos. Il se trouve. L'étant un petit expert, un outil aux alentours, il était trouvé, mais pendant que j'ai c'est un météorite, c'est pas un autre. Il ramassait un rosin, il gosse ça dans le coin de ce. Donc ça a été. Tu as beaucoup fait là-dedans, et nickel, ça fait ça. Ouais. Valué à 100 000 $, juste un roche. Et il nous continue dans sa direction-là, Alan, ok?
1: Ouais, il y a pile à bout, ça, comme moi.
0: Il y a pile à bout avec ça. Et lui, t'es une famille là en France, je ouais. Trouve un. Je t'ai un petit vase pour là que tu gosse. Qui je peux garder là, un vase d'un petit bois de soulier, tout ça, une garder. Oui, mais oui, je n'ai oui. Pas fit déco là. Mm. Je pas trouve l'occasion pour t'aller dans un bois de soulier là. Allô, les temps. Donc, une fois, là, un dimon aussi, il passait, il trouve un vase. Il dit, mais les temps, je peux rêver un vase. Un dimon, il dit, c'est pas un vase. Tu connais que tu gagnais en ligne le bas de cette chose. Il se trouve que ça aussi, c'est un vase qui date de l'époque qui était.
1: Vous trouvez que tu es venu là.
0: Dans la Chine. Donc, comment tu appelles ça de
1: bas dynastie
0: Qing, ouais. Exactement. Un saman vase. Et sa vase, il a été vendu plus tard à Paris pour 16,818 millions d'euros. Calculez tout ça les temps là. Tu n'as sapé, dormi que toi. Et mon dernier, Alan, un classique.
1: Ouais.
0: En 1996. Qui quand ça c'était une copie du Super Mario, ça il restait les armes ouvertes. Un souvent enfin trouve ça après 35 ans, une envie guettée qui se valait. C'est une valeur en 2021 que Heritage Auctions pour 660 000.
1: Ben oui, c'était la seule. Sans le connaître, c'était la seule copie qui restait.
0: Ouais, parce qu'il c'est les vous êtes.
1: Ouais, parce hein? Que ça, tu brilles tout le temps. On va me rappeler. Waouh, waouh, waouh.
0: Et oui, à le nouveau Jésus, Alain, même toi aussi, tu ne pas connais que toi, c'est dans mon objet.
1: Moi, mon objet.
0: Capable que Dieu vous aide dans mon objet pour là qui.
1: Qui va pouvoir me manger.
0: Qui te pas connaît, tu commences, s'il te plaît, tu pouvoir venir. Alors, guettez bien, vous êtes en bas, guettez à côté, avant que se débarrasse de ma vieille antiquité.
1: Et voilà, merci. On retrouve Philippe demain à partir de 19h20 pour une nouvelle rubrique.

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1: Il nous reste encore 20 minutes, nous, Alain, dans l'Energy Afterworks, votre émission divertissement. Alors, Alain, tu pécuses, ça n'a pas les malheurs de Sophie, ça?
2: Les bonheurs, parce que l'histoire continue. Alors, rapidement, on fait Sophie, graphiste, 29 ans, Alain Sidiné, il raconte à son meilleur ami Lucille, il rate deux fois le numéro de Napoléon, ce supérieur hiérarchique, Mr. Traoré. Ok. À savoir, c'est Manon Mauricien, c'est un mot de un peu français et africain.
1: Ouais.
2: Il est tracal, je pensais, vendredi soir, il y a un problème parce qu'il commandait les pieds. Oh, c'est ce patron. Lundi, quand il vient dans ce siège, il trouve une lettre, l'enveloppe dans ce chaise est en UV, tu crois, comment tu me dis?
1: Prends-toi dans un verre,
2: allez. Prends-toi pas qu'il y aller. Non. C'est Michel Traoré qui n'a un TV qui appelle Sophie.
1: Oh.
2: Et là, il dit, bon courage pour ton histoire. L'histoire s'arrête pas là. Sophie, n'oublie pas, graphiste. Mr. Traoré, tu peux redonner, j'ai voulu faire une présentation dans le bureau, en interne au début. Il disait que Sophie, tellement enthousiaste quand il racontait une affaire, il trouve Sophie peut faire une présentation dans le PowerPoint, le man chiffre. Sophie, il commence, rentre dans le département et aujourd'hui, Sophie, elle est la tête du département, il remplace M. Traoré. L'Oban présentation qui veut dire, il présente chiffre au board international parce qu'il y a une manière de faire storytelling.

0: extraordinaire. Oh, comme quoi. Bravo Sophie.
1: Pauvre Julien, le côté qui m'est trimé. Et Sophie.
0: Ouais, Sophie nous raconte des fois l'histoire, etc. Mais il se trouve, c'est alors, Sophie. Voilà.
1: Toi, Alain, qui te pensais le lendemain? Mais fais comme j'ai Alain un jour, moi, je me raté. Je me raté, mais tu fais une joie.
0: 3h du matin.
1: 3h du matin. Allô? Qu'est-ce que tu fais, toi?
0: Pareil, là, tu te gagnes d'être notre chef.
1: Sophie, tu me dis, moi, hé, hey, garçon.
0: Non, attends, dans pas te téléphone moi, non, en tout cas, fais l'émission là, en live ici, 3h du matin.
1: Ah non, mais c'est bien ça. Hein.
0: Non, je peux dire à toi que parfois, arrive Banza, fait dans la vie, c'est pas un hasard. L'histoire de Sophie, montrez-nous. Moi, c'est résume l'histoire de Sophie parce que si vous racontez même là. Oh non.
1: Eh ouais, sauf qu'il s'est mis à toi la fois, tu pas connu qui est arrivé. Oui, ça se dit l'importance aussi quand il a menti flop, pas flop.
0: Ouais,
1: c'est qui te fait puis sauti.
0: Là-dedans. Donc, mais bravo Sophie, bravo Mr. Traoré, parce que cette histoire-là s'est passée il y a 2 ans.
1: Oh.
0: Mr. Traoré est reparti dans son pays.
1: Et
0: il laisse Sophie ici et il prend sa place. Mais bravo Sophie, bravo.
1: C'est magnifique ça. Moi, comment tu comme tout menti, moi, j'avais monté, moi.
0: Ouais, mais n'oublie pas, Sophie était un sept graphiste à 29 ans. À 32 ans maintenant, il y a la tête de communication.
1: Wow.
0: Magnifique! Et Julien qui ne travaille tout
1: seul. Et Julien qui vient t'aimer.
0: Et on a nous promis la promotion.
1: Alors, tu dis que moi, Sophie, qui m'écoule en ce moment, nous vais badiner. Vous avez une petite touche là, alors?
0: Allez, Sophie, de son vrai nom, Kétiana, elle va se reconnaître. Voilà.
1: Eh, hey, encore une fois, nous disons merci, tout le monde, auditeur. Eh non, c'est fou ça, là,
0: c'est, franchement, c'est fou.
1: Alain, tu travailles beaucoup, place, beaucoup, fois. Mm-hmm. Ils arrivent, tu vois, du monde qui travaille en bas, toi. J'ai envoyé ton petit message.
0: Oui.
1: Vrai?
0: La ouais, c'est le bureau de promotion, mais rien à voir.
1: Ils étaient tous des garçons. Oh, ah, mais normal.
0: Allez, on va y aller pour une nouveauté, c'est Energy Maurice.
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2: Ce soir, avant de téléphoner à Ndimoun, pas billet, vérifiez-le l'écran, vérifiez que c'est la personne qui se fait téléphoner et aussi, quand se fait téléphoner, écoute la voix de la personne. Pour penser, mon Dieu, bon, tout bon, ce qu'il vient de dire.
3: Oui, il a une raison de dire allô, et bien, que tu vas dire allô, allô, c'est comment dire, tu peux guetter Kitana là.
2: Ouais, non, Kitana ou Sophie, sur programme causé.
3: Tu peux dire allô, et tout d'un allô, allô, allô, non, allô, comment ça, on va piquer accent là là.
2: Je m'appelle, mais tu te l'as, oui.
3: Allô,
2: allô.
3: C'était un ça, tu te connaissais, mais tu disais, c'est quoi ça la voix maintenant, les gars, soir?
2: Exactement. Alors, c'est la fin de l'émission Energy After Works. On se retrouve demain à partir de 18h. Dans un instant, c'est le Energy Intime qui arrive. Philippe, sur Energy Maurice.
3: Et ensuite, avec nous,
2: on aura le non-stop hit. Et pas oublier, on se retrouve quand nous?
3: Nous, on se revoit demain. Même à 18h, vous êtes plus de l'émission Divertissement, le Energy After Works.
2: Allez, gros bisous à vous. N'oubliez pas que c'est grâce à vous qu'on existe.
3: Sayonara.
2: Ciao, ciao.
3: Piouk, piouk, piouk.
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